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0: 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Fini tombé. Jeffrey Boussard. Lira Etienne, Cedric Watson, and the one and only, that park ranger himself, Jerry Lewis, yes.
2: Mr. Sun Pie, y'all.
0: Thank
2: Mr.
0: you.
2: Mr. Sun Pie.
0: Merci bien.
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